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1: Bonjour à tous. L'incendie est toujours en cours dans les Pyrénées-Orientales. Ce feu gigantesque a déjà parcouru 4500 hectares de terrain. Il est attisé par le vent, les fortes chaleurs, mais surtout par une sécheresse de l'air exceptionnellement élevée. Deux personnes ont été sérieusement blessées, un pompier et un habitant. Face à cette situation très difficile, 10 000 personnes ont dû être évacuées. Un sinistre qui perturbe également le Tour de France. L'étape de ce lundi aura bien lieu, mais elle devra se dérouler sans public en France et notamment à l'arrivée. Ailleurs, les pompiers luttent contre les multiples feux, notamment en Ariège, dans l'Aude et aussi dans le Gard, contre un gros incendie de forêt qui s'est déclenché près d'un circuit de karting à Lédénon. Des feux attisés notamment par les fortes températures et ça ne devrait pas s'améliorer. 16 départements sont en alerte orange canicule sur la façade ouest du pays et dans le sud-est. Et le thermomètre pourrait monter à certains endroits jusqu'à 40 degrés. Sébastien Lecornu lui tente d'échapper à la motion de censure des écologistes. Motion déposée pour dénoncer la gestion de la canicule et qui doit être examinée aujourd'hui à l'Assemblée. Le Premier ministre lui a annoncé l'inscription au Sénat d'une proposition de loi sur l'adaptation au changement climatique. Une demande des socialistes. En revanche, le chef du gouvernement a refusé d'augmenter le fonds vert. Le musée Lalique dans le Bas-Rhin cambriolé. Les faits se sont déroulés hier à l'aube. Des malfaiteurs se sont introduits par effraction vers 5h30 dans l'établissement alsacien et ont dérobé des bijoux. Un préjudice qui pourrait atteindre plusieurs millions d'euros. Une rencontre entre Donald Trump et Volodymyr Zelensky. Elle devrait se dérouler la semaine prochaine à l'occasion du sommet de l'OTAN en Turquie. Le président américain qui devrait ensuite discuter avec le président russe Vladimir Poutine. Et puis en terminant sport, le football. Et après le match de l'équipe de France contre le Paraguay en 8e de finale de la Coupe du Monde, la FFF a demandé à la FIFA l'annulation du carton jaune reçu par Michael Olise. En attendant, les 8e continuent. La Norvège élimine le Brésil de 2-1. Et puis l'Angleterre est venue à bout du Mexique 3-2. Excellent début de journée à tous.

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1: Aujourd'hui lundi, la semaine débute sous le soleil et dans la chaleur. En effet, côté température, il fait déjà bien chaud ce matin. Au lever du jour, nous avions 19 degrés à l'Espart et 20 degrés à Margaux et Soulac. Cet après-midi, ça monte d'un cran. Nous attendons 38 à 40 degrés. Côté plage, nous aurons 37 degrés sur le sable et 22 degrés dans l'eau à Montalivet, avec un indice UV très élevé. Pour votre sécurité, sur la plage centrale, la baignade est surveillée tous les jours de 11h à 19h. Vous y retrouverez la marée haute à 9h18 et 21h44 pour des coefficients de 64 et 61 et la prochaine marée basse à 15h18. Ce soir, le soleil se couchera à 21h56 et se lèvera demain à 6h22. Demain mardi, aucune surprise, nous retrouverons le même scénario.
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1: En recherche d'un poste logé pour la saison, j'ai peut-être l'offre qu'il vous faut. À Graillan, un camping recrute un agent technique pour juillet et août. Vous aurez pour mission divers travaux de réparation et de maintenance sur les hébergements locatifs, le changement des bouteilles de gaz et l'entretien du matériel. Vous avez au moins 2 ans d'expérience en maintenance et êtes qualifié en électricité ou plomberie. Ce poste est proposé en contrat saisonnier de 2 mois à 20 heures par semaine. Retrouvez plus d'infos sur akifm.fr, rubrique emploi.
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1: Et en ce lundi 6 juillet, bonne fête aux Nolwenn, les béliers. C'est dans la plus stricte intimité que vous trouverez ce à quoi vous aspirez fondamentalement. Les taureaux, évitez de vous poser trop de questions sur la relation que vous venez de nouer. Les gémeaux, vous devrez faire un effort pour maintenir l'équilibre de vos finances. Cancer, pourquoi penser compliqué quand tout peut être si simple? Les lions, les changements qui s'annoncent s'avéreront très bénéfiques. Vierge, soignez les détails et soyez discret sur vos projets d'avenir. Balance, en famille, vous risquez de rencontrer quelques difficultés avec vos enfants ou avec vos parents. Les scorpions, les choses iront pour le mieux. Sagittaire, si vous avez besoin d'argent pour démarrer une affaire, vous l'obtiendrez. Les capricornes, des idées créatrices vous viennent spontanément à l'esprit. Les Verseaux, la vie de famille sera peut-être un peu agitée, mais la tendresse sera bien présente. Enfin les poissons, le conflit des générations existe vraiment. Vous en êtes la preuve vivante. Bonne journée et à demain.
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1: Voici ma sélection télé pour ce lundi 6 juillet avec ce soir sur TF1 Camping Paradis, la série avec Laurent Ournac. Sur France 2, Meurtre au Paradis, série à 20h55. Sur France 3, L'École Buissonnière avec François Cluzet, film français de Nicolas Vanier. Sur M6, du football, la Coupe du Monde à 20h50, le 8e de finale, la suite en direct. Sur France 4, Sylvie Vartan, Vous et moi, documentaire. Sur TMC, Les Mignons, film américain d'animation. Sur Gulli, les parcs d'attractions préférés des Français, présentés par Camille Serre. Sur ses stars, Roland McDan, 50 ans de carrière, son spectacle. Sur T18, Les Voyages de Julie, magazine à Palerme ce soir. Vous retrouverez sur TF1, série film, Le Jeu de la Vérité, avec Philippe Lelouch et Christian Vadim, film. Enfin sur Sister, la série Kaamelott avec Alexandre Astier. Bon zapping!
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1: Et ce dimanche 5 juillet, les courses ont lieu sur l'hippodrome de Saint-Cloud. Le tiercé quarté quintet plus se déroulera dans la troisième course, épreuve de plat. 1600 mètres à parcourir. L'handicap des Hauts-de-Seine, départ prévu à 15h15 avec 16 partants. Voici les favoris du jour. Le 5, Monsieur Fleurant. Le 4, Alf Alf. Le 15, Duty. Le 14, Trophane. Le 10, Sissio Boy. On complète cette combinaison avec le 3, Olympic Message. Le 8, Kraskov. Et le 2, Félix Ozorm. Notez le 5, le 4. Le 15, le 14, le 10, le 3, le 8 et le 2. Le jeu simple avec le 5 gagnant, le 4 et le 15 en placé. 5, 4, 15, 14, 10, 3, 8 et 2. Bonne chance et à demain.
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1: Bonjour à tous et on commence tout d'abord avec ce rebondissement dans l'affaire de la disparition de Delphine Jubilar. Cédric Jubilar aurait avoué avoir tué son épouse à ses avocats, une information dévoilée par la Dépêche. Dans une lettre manuscrite, il aurait ainsi reconnu sa culpabilité à 2 mois de l'ouverture du procès. On le rappelle, il avait été condamné en première instance à 30 ans de réclusion criminelle pour le meurtre de Delphine en décembre 2020 dans le Tarn. Dans le reste de l'actualité, plus de 10 000 personnes évacuées, 2 autres blessées. L'incendie poursuit sa progression dans les Pyrénées-Orientales. Ce feu gigantesque a déjà parcouru 4 500 hectares de terrain. Il est attisé par le vent, les fortes chaleurs, mais surtout par une sécheresse de l'air exceptionnellement élevée. Et face à la propagation des flammes, plus de 10 500 résidents du massif des Aspres et d'Isle-sur-Tête ont dû être évacués. Un sinistre qui perturbe également le Tour de France. L'étape de ce lundi aura bien lieu, mais elle devra se dérouler sans public et notamment à l'arrivée. En attendant, il fait de nouveau très chaud. 16 départements sont en alerte orange canicule sur la façade ouest du pays et dans le sud-est. Et le thermomètre pourrait monter à certains endroits jusqu'à 40 degrés. Elle prendra la parole le soir même. Marine Le Pen, qui entre dans une semaine décisive pour son avenir politique, sera l'invitée du 20h de TF1 demain soir, jour où la chef de file des députés du Rassemblement National sera fixée sur son sort dans l'affaire des assistants parlementaires du FN. Elle risque une peine de plus de 2 ans d'inéligibilité qui la priverait d'une candidature à l'élection présidentielle de 2027. Le bilan s'aggrave encore au Venezuela après le double séisme du 24 juin dernier. Plus de 3300 personnes sont mortes selon les autorités locales. Et puis on termine avec la Coupe du Monde de football et la suite des 8e de finale. Ça passe dans la douleur pour l'Angleterre qui l'emporte 3-2 face au Mexique. Un peu plus tôt, la Norvège a fait l'exploit d'éliminer le Brésil. Score final 2-1. Excellent début de matinée à tous.

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1: Aujourd'hui lundi, la semaine débute sous le soleil et dans la chaleur. En effet, côté température, il fait déjà bien chaud ce matin. Au lever du jour, nous avions 19 degrés à l'Espart et 20 degrés à Margaux et Soulac. Cet après-midi, ça monte d'un cran. Nous attendons 38 à 40 degrés. Côté plage, nous aurons 37 degrés sur le sable et 22 degrés dans l'eau à Montalivet, avec un indice UV très élevé. Pour votre sécurité, sur la plage centrale, la baignade est surveillée tous les jours de 11h à 19h. Vous y retrouverez la marée haute à 9h18 et 21h44 pour des coefficients de 64 et 61 et la prochaine marée basse à 15h18. Ce soir, le soleil se couchera à 21h56 et se lèvera demain à 6h22. Demain mardi, aucune surprise, nous retrouverons le même scénario.
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1: J'ai sélectionné cette offre en CDI pour vous. À Ourthain, une société recrute un bûcheron dans le cadre de son développement. Vous réaliserez la coupe de feuillus et résineux en équipe avec la machine de bûcheronnage. Vous ferez des abattages dirigés, du travail de coupe sans empilage et aiderez à la finition des chantiers. Vous avez un bon sens du relationnel pour une bonne cohésion d'équipe. Vous êtes également autonome, précis et rigoureux. Ce poste est proposé en CDI à temps plein avec véhicule et titre restaurant. 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
1: Et en ce lundi 6 juillet, bonne fête aux Nolwenn, les béliers. C'est dans la plus stricte intimité que vous trouverez ce à quoi vous aspirez fondamentalement. Les taureaux, évitez de vous poser trop de questions sur la relation que vous venez de nouer. Les gémeaux, vous devrez faire un effort pour maintenir l'équilibre de vos finances. Cancer, pourquoi penser compliqué quand tout peut être si simple? Les lions, les changements qui s'annoncent s'avéreront très bénéfiques. Vierge, soignez les détails et soyez discret sur vos projets d'avenir. Balance, en famille, vous risquez de rencontrer quelques difficultés avec vos enfants ou avec vos parents. Les scorpions, les choses iront pour le mieux. Sagittaire, si vous avez besoin d'argent pour démarrer une affaire, vous l'obtiendrez. Les capricornes, des idées créatrices vous viennent spontanément à l'esprit. Les Verseaux, la vie de famille sera peut-être un peu agitée, mais la tendresse sera bien présente. Enfin, les poissons, le conflit des générations existe vraiment. Vous en êtes la preuve vivante. Bonne journée et à demain.
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0: 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Voici ma sélection télé pour ce lundi 6 juillet avec ce soir sur TF1 Camping Paradis, la série avec Laurent Ournac. Sur France 2, Meurtre au Paradis, série à 20h55. Sur France 3, L'École Buissonnière avec François Cluzet, film français de Nicolas Vanier. Sur M6, du football, la Coupe du Monde à 20h50, le 8e de finale, la suite en direct. Sur France 4, Sylvie Vartan, Vous et moi, documentaire. Sur TMC, Les Mignons, film américain d'animation. Sur Gulli, les parcs d'attractions préférés des Français, présenté par Camille Serre. Sur ses stars, Roland McDan, 50 ans de carrière, son spectacle. Sur T18, Les Voyages de Julie, magazine à Palerme ce soir. Vous retrouverez sur TF1, série film Le Jeu de la Vérité avec Philippe Lelouch et Christian Vadim. Film. Enfin sur Sister, la série Kaamelott avec Alexandre Astier. Bon zapping.
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2: Et ce dimanche 5 juillet, les courses ont lieu sur l'hippodrome de Saint-Cloud. Le tiercé quarté Quintet Plus se déroulera dans la troisième course, épreuve de plat. 1600 mètres à parcourir. L'handicap des Hauts-de-Seine, départ prévu à 15h15 avec 16 partants. Voici les favoris du jour. Le 5, Monsieur Fleurant. Le 4, Alf Alf. Le 15, Duty. Le 14, Trophane. Le 10, Sissio Boy. On complète cette combinaison avec le 3, Olympic Message. Le 8, Kraskov. Et le 2, Félix aux Ormes. Notez le 5, le 4. Le 15, le 14, le 10, le 3, le 8 et le 2. Le jeu simple avec le 5 gagnant, le 4 et le 15 en placé. 5, 4, 15, 14, 10, 3, 8 et 2. Bonne chance et à demain.
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1: Bonjour à tous. Cédric Jubilard a reconnu sa responsabilité dans la disparition de son épouse Delphine. C'est ce que révèle ce matin le journal La Dépêche. Delphine Jubilard, qui a disparu en décembre 2020 à Cagnac-les-Mines dans le Tarn, et le plaquiste aurait donc avoué les faits dans une lettre manuscrite adressée à son avocat. Il n'a en revanche donné aucun détail sur comment il a tué son épouse, ni où il a caché son corps. Il dit réserver ses informations à la justice, selon ses deux avocats. Un rebondissement qui intervient 2 mois avant l'ouverture de son procès en appel. On le rappelle, il avait été condamné en première instance à 30 ans de réclusion criminelle. L'actualité ce matin, c'est également cet incendie dans les Pyrénées-Orientales qui continue. Le feu qui s'est déclaré à Trévillac ce week-end a parcouru environ 4600 hectares et 26 communes ont été invitées à évacuer. Plus de 10 000 personnes sont concernées. 5 personnes ont été blessées, dont à Saint-Peur-Pompier. Un incendie qui impacte aussi la 3e étape du Tour de France. Les coureurs doivent s'élancer de Granollers pour arriver aux Angles. Et si le parcours est maintenu, la course se fera sans public ni caravane dans sa partie française. Et c'est tout le sud-est de la France qui est sous la menace des incendies. 7 départements sont placés aujourd'hui en vigilance rouge pour un risque très élevé de feux de forêt. 41 autres territoires sont quant à eux en vigilance orange pour un risque évalué élevé. En parallèle, 16 départements de l'ouest et du pourtour méditerranéen sont en vigilance orange canicule aujourd'hui. Les températures grimperont encore fortement avec 31 degrés attendus à Strasbourg, 35 à Paris, 38 à Perpignan. Sébastien Lecornu, de nouveau sous la menace d'une motion de censure. Elle doit être examinée aujourd'hui par l'Assemblée. Motion qui a été déposée par les écologistes pour dénoncer la gestion de la canicule du mois de juin. Et puis le carton jaune de Michael Olise en 8e de finale de la Coupe du Monde ne passe pas. La Fédération Française de Football a demandé à la FIFA l'annulation de l'avertissement reçu lors de la victoire de la France contre le Paraguay, alors que les images montrent que le Français ne touche pas son adversaire. Excellent début de matinée à tous.

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1: Aujourd'hui lundi, la semaine débute sous le soleil et dans la chaleur. En effet, côté température, il fait déjà bien chaud ce matin. Au lever du jour, nous avions 19 degrés à l'Espart et 20 degrés à Margaux et Soulac. Cet après-midi, ça monte d'un cran. Nous attendons 38 à 40 degrés. Côté plage, nous aurons 37 degrés sur le sable et 22 degrés dans l'eau à Montalivet, avec un indice UV très élevé. Pour votre sécurité, sur la plage centrale, la baignade est surveillée tous les jours de 11h à 19h. Vous y retrouverez la marée haute à 9h18 et 21h44 pour des coefficients de 64 et 61 et la prochaine marée basse à 15h18. Ce soir, le soleil se couchera à 21h56 et se lèvera demain à 6h22. Demain mardi, aucune surprise, nous retrouverons le même scénario.
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1: Si vous cherchez un poste en saison longue, j'ai peut-être une offre pour vous. Au Verdon, un restaurant recrute un aide de cuisine au poste froid. Vous serez en charge de la préparation des entrées froides et dresserez les plateaux de fruits de mer. Vous travaillerez sur les services du midi et du soir en coupure, avec repos le lundi sur juillet et août. Ce poste est proposé en contrat saisonnier de 5 mois à temps plein. Postulez, les débutants sont acceptés. Pour en savoir davantage sur cette offre, rendez-vous sur akifm.fr, rubrique emploi.
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1: Et en ce lundi 6 juillet, bonne fête aux Nolwenn, les béliers. C'est dans la plus stricte intimité que vous trouverez ce à quoi vous aspirez fondamentalement. Les taureaux, évitez de vous poser trop de questions sur la relation que vous venez de nouer. Les gémeaux, vous devrez faire un effort pour maintenir l'équilibre de vos finances. Cancer, pourquoi penser compliqué quand tout peut être si simple? Les lions, les changements qui s'annoncent s'avéreront très bénéfiques. Vierge, soignez les détails et soyez discret sur vos projets d'avenir. Balance, en famille, vous risquez de rencontrer quelques difficultés avec vos enfants ou avec vos parents. Les scorpions, les choses iront pour le mieux. Sagittaire, si vous avez besoin d'argent pour démarrer une affaire, vous l'obtiendrez. Les capricornes, des idées créatrices vous viennent spontanément à l'esprit. Les Verseaux, la vie de famille sera peut-être un peu agitée, mais la tendresse sera bien présente. Enfin, les poissons, le conflit des générations existe vraiment. Vous en êtes la preuve vivante. Bonne journée et à demain.
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1: Voici ma sélection télé pour ce lundi 6 juillet avec ce soir sur TF1 Camping Paradis, la série avec Laurent Ournac. Sur France 2, Meurtre au Paradis, série à 20h55. Sur France 3, L'École Buissonnière avec François Cluzet, film français de Nicolas Vanier. Sur M6, du football, la Coupe du Monde à 20h50, le 8e de finale, la suite en direct. Sur France 4, Sylvie Vartan, Vous et moi, documentaire. Sur TMC, Les Mignons, film américain d'animation. Sur Gulli, les parcs d'attractions préférés des Français, présenté par Camille Serre. Sur ses stars, Roland McDan, 50 ans de carrière, son spectacle. Sur T18, Les Voyages de Julie, magazine à Palerme ce soir. Vous retrouverez sur TF1, série film, Le Jeu de la Vérité, avec Philippe Lelouch et Christian Vadim, film. Enfin sur Sister, la série Kaamelott avec Alexandre Astier. Bon zapping!
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1: Et ce dimanche 5 juillet, les courses ont lieu sur l'hippodrome de Saint-Cloud. Le tiercé quarté Quintet Plus se déroulera dans la troisième course, épreuve de plat. 1600 mètres à parcourir. L'handicap des Hauts-de-Seine, départ prévu à 15h15 avec 16 partants. Voici les favoris du jour. Le 5, Monsieur Fleurant. Le 4, Alf Alf. Le 15, Duty. Le 14, Trophane. Le 10, Sissio Boy. On complète cette combinaison avec le 3, Olympic Message. Le 8, Kraskov. Et le 2, Félix aux Ormes. Notez le 5, le 4. Le 15, le 14, le 10, le 3, le 8 et le 2. Le jeu simple avec le 5 gagnant, le 4 et le 15 en placé. 5, 4, 15, 14, 10, 3, 8 et 2. Bonne chance et à demain.
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1: Bonjour à tous. C'est un véritable coup de tonnerre. Près de 6 ans après la disparition de Delphine Jubilard dans le Tarn, Cédric Jubilard aurait reconnu sa responsabilité à ses avocats. Une information dévoilée par la Dépêche. Le plaquiste aurait donc avoué les faits dans une lettre manuscrite. Il expliquerait qu'une nouvelle dispute a éclaté entre lui et Delphine ce jour-là. Il n'a en revanche donné aucun détail sur comment il a tué son épouse ni où il a caché son corps. Il dit réserver ses informations à la justice. Selon ses deux avocats, un rebondissement qui intervient 2 mois avant l'ouverture de son procès en appel. Et Jérôme Barella a été extrait de sa cellule ce matin, selon BFM TV. Le principal suspect dans la mort de Liana dans le Gers doit en effet participer à une perquisition au sein de son domicile. D'importants moyens de gendarmerie sont déployés sur place. L'actualité ce matin, c'est également Laurent Nunez attendu sur le front de l'incendie dans les Pyrénées-Orientales. Le ministre de l'Intérieur doit se rendre sur place dans l'après-midi alors que les flammes progressent toujours. Elles ont parcouru plus de 4600 hectares depuis ce week-end. Plus de 10 000 personnes ont été évacuées. Des incendies également dans l'Hérault. Plus de 30 départs de feu ont été constatés dans le département ce dimanche. Le préfet demande d'ailleurs aux employeurs de libérer les pompiers volontaires. Des feux attisent notamment par les fortes températures et ça ne devrait pas s'améliorer. 16 départements sont en alerte orange canicule sur la façade ouest du pays et dans le sud-est. Et le thermomètre pourrait monter à certains endroits jusqu'à 40 degrés. Une foule immense à Téhéran. Le cortège funèbre de l'ayatollah Ali Khamenei a débuté ce matin dans les rues de la capitale iranienne. Il s'agit du 3e jour de ses funérailles d'État conçues comme une démonstration de force et d'unité par le pouvoir. Et puis le Tour de France. Hier, c'est Isaac Del Toro, coéquipier de Tadej Pogacar, qui s'est imposé à Barcelone. Aujourd'hui, le peloton arrive en France, mais c'est une arrivée perturbée par les incendies dans les Pyrénées-Orientales. Si le parcours est maintenu, la course se fera sans public ni caravane dans sa partie française. Excellente matinée à tous.

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1: Aujourd'hui lundi, la semaine débute sous le soleil et dans la chaleur. En effet, côté température, il fait déjà bien chaud ce matin. Au lever du jour, nous avions 19 degrés à l'Espart et 20 degrés à Margaux et Soulac. Cet après-midi, ça monte d'un cran. Nous attendons 38 à 40 degrés. Côté plage, nous aurons 37 degrés sur le sable et 22 degrés dans l'eau à Montalivet, avec un indice UV très élevé. Pour votre sécurité, sur la plage centrale, la baignade est surveillée tous les jours de 11h à 19h. Vous y retrouverez la marée haute à 9h18 et 21h44 pour des coefficients de 64 et 61 et la prochaine marée basse à 15h18. Ce soir, le soleil se couchera à 21h56 et se lèvera demain à 6h22. Demain mardi, aucune surprise, nous retrouverons le même scénario.
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1: J'ai sélectionné cette offre pour vous. À Graillon, une boucherie recherche un boucher confirmé pour compléter son équipe sur la saison d'été. Vous êtes autonome sur la découpe de viande avec expérience ou êtes diplômé d'un CAP BEP boucherie ou équivalent. Vous êtes reconnu pour votre sens du service et votre rigueur. Le poste est proposé en contrat saisonnier jusqu'au 15 septembre. Il est à pourvoir immédiatement. Un logement en caravane est possible. Pour en savoir davantage sur cette offre et postuler, rendez-vous sur acquisfm.fr, rubrique emploi.
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1: Et en ce lundi 6 juillet, bonne fête aux Nolwenn, les béliers. C'est dans la plus stricte intimité que vous trouverez ce à quoi vous aspirez fondamentalement. Les taureaux, évitez de vous poser trop de questions sur la relation que vous venez de nouer. Les gémeaux, vous devrez faire un effort pour maintenir l'équilibre de vos finances. Cancer, pourquoi penser compliqué quand tout peut être si simple? Les lions, les changements qui s'annoncent s'avéreront très bénéfiques. Vierge, soignez les détails et soyez discret sur vos projets d'avenir. Balance, en famille, vous risquez de rencontrer quelques difficultés avec vos enfants ou avec vos parents. Les scorpions, les choses iront pour le mieux. Sagittaire, si vous avez besoin d'argent pour démarrer une affaire, vous l'obtiendrez. Les capricornes, des idées créatrices vous viennent spontanément à l'esprit. Les Verseaux, la vie de famille sera peut-être un peu agitée, mais la tendresse sera bien présente. Enfin, les poissons, le conflit des générations existe vraiment. Vous en êtes la preuve vivante. Bonne journée et à demain.
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1: Soulac, pour sa saison d'été 2026, le musée d'art accueille deux expositions à découvrir tous les jours de juillet et août de 15h à 18h. 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
1: Voici ma sélection télé pour ce lundi 6 juillet avec ce soir sur TF1 Camping Paradis, la série avec Laurent Ournac. Sur France 2, Meurtre au Paradis, série à 20h55. Sur France 3, L'École Buissonnière avec François Cluzet, film français de Nicolas Vanier. Sur M6, du football, la Coupe du Monde à 20h50, le 8e de finale, la suite en direct. Sur France 4, Sylvie Vartan, Vous et moi, documentaire. Sur TMC, Les Mignons, film américain d'animation. Sur Gulli, les parcs d'attractions préférés des Français, présentés par Camille Serre. Sur ses stars, Roland McDan, 50 ans de carrière, son spectacle. Sur T18, Les Voyages de Julie, magazine à Palerme ce soir. Vous retrouverez sur TF1, série film, Le Jeu de la Vérité, avec Philippe Lelouch et Christian Vadim, film. Enfin sur Sister, la série Kaamelott avec Alexandre Astier. Bon zapping!
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1: Et ce dimanche 5 juillet, les courses ont lieu sur l'hippodrome de Saint-Cloud. Le tiercé quarté Quintet Plus se déroulera dans la troisième course, épreuve de plat. 1600 mètres à parcourir. L'handicap des Hauts-de-Seine, départ prévu à 15h15 avec 16 partants. Voici les favoris du jour. Le 5, Monsieur Fleurant. Le 4, Alf Alf. Le 15, Duty. Le 14, Trophane. Le 10, Sissio Boy. On complète cette combinaison avec le 3, Olympic Message. Le 8, Kraskov. Et le 2, Félix aux Ormes. Notez le 5, le 4. Le 15, le 14, le 10, le 3, le 8 et le 2. Le jeu simple avec le 5 gagnant, le 4 et le 15 en placé. 5, 4, 15, 14, 10, 3, 8 et 2. Bonne chance et à demain.
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1: Bonjour à tous. Cédric Jubilat reconnaît avoir tué son épouse. C'est ce que révèle ce matin le journal La Dépêche. Près de 6 ans après la disparition de l'infirmière dans le Tarn, le plaquiste aurait donc avoué les faits dans une lettre manuscrite à ses avocats. Il expliquerait qu'une nouvelle dispute a éclaté entre lui et Delphine ce jour-là. Il n'a en revanche donné aucun détail sur comment il a tué son épouse, ni où il a caché son corps. Il dit réserver ses informations à la justice. Un rebondissement qui intervient en tout cas 2 mois avant l'ouverture de son procès en appel. L'actualité ce matin, c'est également l'incendie dans les Pyrénées-Orientales qui progresse toujours. Le feu qui s'est déclaré à Trévillac ce week-end a parcouru environ 4600 hectares et 26 communes ont été invitées à évacuer. Plus de 10 000 personnes sont concernées. 5 autres ont été blessées, dont un sapeur-pompier. Un incendie qui impacte également la 3e étape du Tour de France. Les coureurs doivent s'élancer de Granollers pour arriver aux Angles. Et si le parcours est maintenu, la course se fera sans public ni caravane dans sa partie française. En attendant, Laurent Nunez est attendu sur place cet après-midi. Le ministre de l'Intérieur qui ce matin sur France 2 a indiqué que la saison des feux a démarré avec 1 mois d'avance. 11 000 hectares de terrain ont déjà été brûlés cette année selon lui. Sébastien Lecornu, de son côté, tente d'échapper à la motion de censure des écologistes. Motion déposée pour dénoncer la gestion de la canicule et qui doit être examinée aujourd'hui à l'Assemblée nationale. Le Premier ministre a annoncé l'inscription au Sénat d'une proposition de loi sur l'adaptation au changement climatique, une demande des socialistes. En revanche, le chef du gouvernement a refusé d'augmenter le fonds vert. De nouveaux bombardements en Ukraine cette nuit. Au moins 10 personnes sont mortes dans la région de Kiev. De son côté, le ministère russe de la Défense affirme avoir lancé une frappe massive après des attaques de drones ukrainiennes. Et puis le football avec la suite aujourd'hui des 8e de finale de la Coupe du Monde. Avec ce choc déjà à 21h, le Portugal affronte l'Espagne. Et puis à suivre à 2h cette nuit, États-Unis-Belgique. Excellente matinée à tous.

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1: Aujourd'hui lundi, la semaine débute sous le soleil et dans la chaleur. En effet, côté température, il fait déjà bien chaud ce matin. Au lever du jour, nous avions 19 degrés à l'Espart et 20 degrés à Margaux et Soulac. Cet après-midi, ça monte d'un cran. Nous attendons 38 à 40 degrés. Côté plage, nous aurons 37 degrés sur le sable et 22 degrés dans l'eau à Montalivet, avec un indice UV très élevé. Pour votre sécurité, sur la plage centrale, la baignade est surveillée tous les jours de 11h à 19h. Vous y retrouverez la marée haute à 9h18 et 21h44 pour des coefficients de 64 et 61 et la prochaine marée basse à 15h18. Ce soir, le soleil se couchera à 21h56 et se lèvera demain à 6h22. Demain mardi, aucune surprise, nous retrouverons le même scénario.
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1: J'ai sélectionné cette offre pour vous. À l'Espar, une quincaillerie recherche un vendeur magasinier manutentionnaire polyvalent. Vous aurez en charge l'accueil et la vente en magasin auprès des clients particuliers et professionnels. Vous ferez également la réception des marchandises et la mise en rayon. Vous avez une première expérience en quincaillerie et idéalement des connaissances en serrurerie. Vous avez le sens du contact et le goût du travail en équipe. Ce poste est proposé en CDD de 4 mois évolutif à temps plein. Retrouvez cette offre sur akifm.fr, rubrique emploi.
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1: Bonjour à tous. C'est un revirement spectaculaire. Près de 6 ans après la disparition de Delphine Jubilard dans le Tarn, Cédric Jubilard aurait reconnu sa responsabilité à ses avocats. Une information dévoilée par la Dépêche. Le plaquiste aurait donc avoué les faits dans une lettre manuscrite. Un rebondissement qui intervient 2 mois avant l'ouverture de son procès en appel. Les réactions, elles se multiplient. Le maire de Cagnac-les-Mines où résidait le couple Jubilard a notamment évoqué un soulagement selon la Dépêche. Sur BFM TV, Pauline Rongier, avocate de la meilleure amie de Delphine Jubilard, dit attendre désormais des informations sur la localisation du corps. Le feu dans les Pyrénées-Orientales n'est ni fixé ni contenu. Le directeur départemental des sapeurs-pompiers des Pyrénées-Orientales a fait le point ce matin. L'incendie qui s'est déclaré à Trévillac ce week-end a parcouru environ 4600 hectares et 26 communes ont été invitées à évacuer. Plus de 10 000 personnes sont concernées. Des incendies qui ont débuté cette année un mois plus tôt que d'habitude. C'est en tout cas ce qu'a assuré ce matin sur France 2 le ministre de l'Intérieur, Laurent Nunez. 11 000 hectares de terrain ont déjà été brûlés cette année selon lui. Le ministre qui doit d'ailleurs se rendre dans les Pyrénées-Orientales dans l'après-midi. Et face aux sinistres qui se multiplient, le syndicat des sapeurs-pompiers volontaires de France appelle à la mobilisation. Il demande aux entreprises et administrations de libérer leurs salariés pompiers volontaires. 78% des effectifs de secours sont en France des volontaires, soit 198 800 hommes et femmes. En parallèle, 16 départements de l'Ouest et du pourtour méditerranéen, eux, sont toujours en vigilance orange canicule aujourd'hui. Et Sébastien Lecornu, de nouveau sous la menace d'une motion de censure. Elle doit être examinée aujourd'hui par l'Assemblée. Motion qui a été déposée par les écologistes pour dénoncer la gestion de la canicule au mois de juin. Et puis le Tour de France. Hier, c'est Isaac Del Toro, coéquipier de Tadej Pogacar, qui s'est imposé à Barcelone. Aujourd'hui, le peloton arrive en France, mais c'est une arrivée perturbée par les incendies dans les Pyrénées-Orientales. La course se fera sans public ni caravane dans sa partie française. Excellente fin de matinée à tous.

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1: Aujourd'hui lundi, la semaine débute sous le soleil et dans la chaleur. En effet, côté température, il fait déjà bien chaud ce matin. Au lever du jour, nous avions 19 degrés à l'Espart et 20 degrés à Margaux et Soulac. Cet après-midi, ça monte d'un cran. Nous attendons 38 à 40 degrés. Côté plage, nous aurons 37 degrés sur le sable et 22 degrés dans l'eau à Montalivet, avec un indice UV très élevé. Pour votre sécurité, sur la plage centrale, la baignade est surveillée tous les jours de 11h à 19h. Vous y retrouverez la marée haute à 9h18 et 21h44 pour des coefficients de 64 et 61 et la prochaine marée basse à 15h18. Ce soir, le soleil se couchera à 21h56 et se lèvera demain à 6h22. Demain mardi, aucune surprise, nous retrouverons le même scénario.
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1: Si vous cherchez un chantier court, écoutez ça. À Naujac, un poste de bûcheron expérimenté est à pourvoir immédiatement. Vous débiterez des troncs d'arbres pour la production de bois de chauffage. Vous avez une expérience confirmée en bûcheronnage et êtes autonome et rigoureux. Le permis B est également nécessaire pour se rendre sur les chantiers. Le poste est proposé en CDD de 15 jours, mais vous pouvez travailler en tant que non-salarié. Le statut sera à discuter avec l'employeur. Plus d'infos sur akifm.fr, rubrique emploi.
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2: Upshot, Galips ou Coutiot, cette semaine nous parlons gémage du pain avec Jean-Claude Deyre, ancien résinier du Porge. Bonjour Jean-Claude.
3: Bonjour tout le monde.
2: Alors on vous connaît aussi sous le nom de Crabeille, dites-nous tout.
3: Ah, crabeille. Donc, c'est un mot patois. Crabeille, c'est les chèvres. En patois, c'est la crabe. Et le gardien des chèvres ou des crabes, c'est le crabeille. Voilà, simplement. Et évidemment, quand j'étais résigné avec mon papa en sortant de l'école, on avait un troupeau de chèvres. C'est moi qui gardais les chèvres dans la nature, dans la forêt. Et évidemment, mes collègues qui m'appelaient toujours le crabeille. Voilà.
2: Donc, on l'a vu, vous aviez les chèvres et votre papa était résigné. Alors, racontez-nous votre histoire.
3: Alors, l'histoire de résigné, bon, c'est une longue histoire, certes, mais c'est une histoire passionnante parce que bon, c'est un métier très difficile, bon, comme tout métier, certes. Et mais disons que déjà avant-goût, en sortant de l'école, on allait en vélo, je m'en rappelle, le mercredi ou le jeudi, on faisait le catéchisme et je m'en allais avec un vieux vélo rejoindre mes parents dans les pins. Et à l'âge de 9-10 ans, on commençait à les aider, donc à curer le petit pot, donc on appelle ça la, ramasser la résine. Mais évidemment, à cet âge-là, on passait plutôt à s'amuser que travailler, logique. Et en sortant dans l'école, eh bien, c'était ça obligatoirement. Bon, moi, c'est mon cas, et d'autres, ma famille, tous les collègues, voilà.
2: Et ça, on était dans quelles années ?
3: Alors ça, j'ai commencé le premier métier en 1965. Bon, en 64, j'ai sorti de l'école, l'année après, disons. Et jusqu'à mon service militaire, jusqu'en 1969.
2: Et donc, résigner, c'était une affaire de famille ?
3: C'est une histoire de famille, voilà. Bon, il y avait le papa, la maman et les enfants. Bon, les frères, moi je suis le dernier de la famille. Donc, je travaillais avec les pères. Enfin, j'étais en apprentissage avec sous couverture pour la sécurité sociale. Ils me portaient tant de litres de résine pour couverture sociale, pour être assuré, pour comme d'habitude, quoi.
2: Alors, donc on se rend pas bien compte, mais un pain, ça produit de la résine, certes, mais pas beaucoup. Combien de pains est-ce que vous étiez obligé d'exploiter avec votre papa ?
3: Alors, quand on y était, avec mon papa, on avait 14 000 pains. Donc, il faut savoir qu'un pain, on récoltait en gros 10 litres par an. Mais il y a toujours un mais, parce que les arbres ils sont plus ou moins gros, du même âge, du même terroir, mais chacun ne donne pas sa quantité de résine. C'est que moi, je prends une expérience comme les personnes âgées, comme les personnes, on travaille en groupe, il y a des vaillants, des moyens et des feignants, entre guillemets. Les arbres, c'est pareil. Le collègue, quand on travaille ensemble, on sait pourquoi le collègue, il est feignant. Mais l'arbre, on ne le sait pas, on ne le sait pas. Voilà, le problème, il est là. Donc, on peut lui faire n'importe quelle façon du piquage qu'on appelait, c'était pareil.
2: Et alors, ces pains, est-ce qu'ils appartenaient à votre papa ou comment ça se passait ou est-ce qu'ils étaient en fermage ?
3: Alors, nous, on travaillait pour beaucoup pour la commune du Porge. Parce que la commune du Porge, bon, je ne veux pas la vanter, c'est la plus grosse commune du Nord, qui y a plus de 4500 hectares d'un seul tenant. Donc, on travaillait pour la commune du Porge. Et alors, cette commune du Porge, ses superficies étaient divisées en deux. Et donc, la première division qu'on appelait, c'était gérée par l'ONF. Et l'autre partie était gérée par la commune. Et on travaillait pour la commune, mais gérée par l'ONF. Donc, si vous voulez, c'est l'ONF qui réceptionnait les barriques de résine, c'est les gardes, voilà, mais c'était toujours communal.
2: Merci beaucoup Jean-Claude, on se retrouve demain pour la suite de notre émission.
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1: Bonjour à toutes et tous. 5 ans après sa mise en examen pour le meurtre de sa femme, les aveux de Cédric Jubilard. Dans une lettre adressée à son avocat, il a reconnu avoir tué Delphine en décembre 2020 dans le Tarn. Maître Pierre Debuisson va tenir une conférence de presse en début d'après-midi. Cédric Jubilard avait jusqu'ici toujours nié le meurtre de son épouse. Il devrait être prochainement entendu sur ses révélations, selon Le Parisien, qui indique également que le corps de Delphine, qui n'a jamais été retrouvé, se trouverait à quelques kilomètres de leur domicile à Cagnac-les-Mines. Dans l'actu également, les incendies qui frappent le sud du pays. 4600 hectares ravagés dans les Pyrénées-Orientales notamment. Le feu n'est ni fixé ni contenu selon les pompiers qui sont plus de 700 mobilisés sur place. Hier, 10 000 personnes ont été évacuées. Le ministre de l'Intérieur, Laurent Nunez, est attendu sur la commune d'Ille-sur-Tête dans l'après-midi. Et cet incendie impacte le Tour de France qui arrive dans les Pyrénées-Orientales. La troisième étape va s'élancer tout à l'heure de Granollers en Espagne. Le peloton passe ensuite par Font-Romeu avant une arrivée à la station des Angles prévue vers 17h. L'étape a été adaptée sur consigne de la préfecture. Elle se fait sans public ni caravane côté français. Et puis d'autres incendies également en cours. Dans la Drôme, 450 hectares ont brûlé près de 10. Le feu continue de progresser. Celui du Gard est fixé. 540 hectares parcourus. Et l'inquiétude est grande alors qu'un nouvel épisode de canicule s'installe sur le pays. 9 départements de l'Ouest basculent ce midi en vigilance orange, de la Vendée jusqu'aux Landes et au Lot. Il s'ajoute aux 7 départements déjà en alerte autour de la Méditerranée. On attend localement jusqu'à 40 degrés sur le Languedoc. Le foot enfin est l'un des chocs des 8e de finale de la Coupe du Monde ce soir. Portugal-Espagne à 21h. Et le vainqueur pourrait retrouver l'équipe de France en demi-finale en cas de victoire des Bleus face au Maroc jeudi soir en quart. Dans ces huitièmes, on suivra aussi dans la nuit États-Unis-Belgique. Voilà pour l'info. Bonne journée.

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1: Aujourd'hui lundi, la semaine débute sous le soleil et dans la chaleur. En effet, côté température, il fait déjà bien chaud ce matin. Au lever du jour, nous avions 19 degrés à l'Espart et 20 degrés à Margaux et Soulac. Cet après-midi, ça monte d'un cran. Nous attendons 38 à 40 degrés. Côté plage, nous aurons 37 degrés sur le sable et 22 degrés dans l'eau à Montalivet, avec un indice UV très élevé. Pour votre sécurité, sur la plage centrale, la baignade est surveillée tous les jours de 11h à 19h. Vous y retrouverez la marée haute à 9h18 et 21h44 pour des coefficients de 64 et 61 et la prochaine marée basse à 15h18. Ce soir, le soleil se couchera à 21h56 et se lèvera demain à 6h22. Demain mardi, aucune surprise, nous retrouverons le même scénario.
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1: En recherche d'un poste logé pour la saison, j'ai peut-être l'offre qu'il vous faut. À Graillan, un camping recrute un agent technique pour juillet et août. Vous aurez pour mission divers travaux de réparation et de maintenance sur les hébergements locatifs, le changement des bouteilles de gaz et l'entretien du matériel. Vous avez au moins 2 ans d'expérience en maintenance et êtes qualifié en électricité ou plomberie. Ce poste est proposé en contrat saisonnier de 2 mois à 20 heures par semaine. Retrouvez plus d'infos sur akifm.fr, rubrique emploi.
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1: Upshot, Galips ou Coutiot, cette semaine nous parlons gémage du pain avec Jean-Claude Deyre, ancien résigné du Porge. Bonjour Jean-Claude.
2: Bonjour tout le monde.
1: Alors on vous connaît aussi sous le nom de Crabeille, dites-nous tout.
2: Ah, crabeille. Donc, c'est un mot patois. Crabeille, c'est les chèvres. En patois, c'est la crabe. Et le gardien des chèvres ou des crabes, c'est le crabeille. Voilà, simplement. Et évidemment, quand j'étais résigné avec mon papa en sortant de l'école, on avait un troupeau de chèvres. C'est moi qui gardais les chèvres dans la nature, dans la forêt. Et évidemment, mes collègues qui m'appelaient toujours le crabeille. Voilà.
1: Donc, on l'a vu, vous aviez les chèvres et votre papa était résigné. Alors, racontez-nous votre histoire.
2: Alors, l'histoire de résigné, bon, c'est une longue histoire, certes, mais c'est une histoire passionnante parce que bon, c'est un métier très difficile, bon, comme tout métier, certes. Mais disons que déjà avant-goût, en sortant de l'école, on allait en vélo, je m'en rappelle, le mercredi ou le jeudi, on faisait le catéchisme et je m'en allais avec un vieux vélo rejoindre mes parents dans les pins. Et à l'âge de 9-10 ans, on commençait à les aider, donc à curer le petit. Donc on appelle ça la ramasser la résine. Mais évidemment, à cet âge-là, on passait plutôt à s'amuser que travailler, logique. Et en sortant dans l'école, c'était ça obligatoirement. Bon, moi, c'est mon cas, et d'autres, ma famille, tous les collègues, voilà.
1: Et ça, on était dans quelles années ?
2: Alors ça, j'ai commencé le premier métier en 1965. Bon, en 64, j'ai sorti de l'école, l'année après, disons. Et jusqu'à mon service militaire, jusqu'en 1969.
1: Et donc, résigner, c'était une affaire de famille ?
2: C'est une histoire de famille, voilà. Bon, il y avait le papa, la maman et les enfants. Bon, les frères, moi je suis le dernier de la famille. Donc, je travaillais avec les pères. Enfin, j'étais en apprentissage avec sous couverture pour la sécurité sociale. Ils me portaient tant de litres de résine pour couverture sociale, pour être assuré, pour comme d'habitude, quoi.
1: Alors, donc, on ne se rend pas bien compte, mais un pain, ça produit de la résine, certes, mais pas beaucoup. Combien de pains est-ce que vous étiez obligé d'exploiter avec votre papa ?
2: Alors, quand on y était, avec mon papa, on avait 14 000 pains. Donc, il faut savoir qu'un pain, on récoltait en gros 10 litres par an. Mais il y a toujours un mais, parce que les arbres, ils sont plus ou moins gros, du même âge, du même terroir, mais chacun ne donne pas sa quantité de résine. C'est que moi, je prends une expérience comme les personnes âgées, comme les personnes, on travaille en groupe, il y a des vaillants, des moyens et des feignants, entre guillemets. Les arbres, c'est pareil. Le collègue, quand on travaille ensemble, on sait pourquoi le collègue, il est feignant. Mais l'arbre, on ne le sait pas. On ne le sait pas. Voilà, le problème, il est là. Donc, on peut lui faire n'importe quelle façon du piquage qu'on appelait, c'était pareil.
1: Et alors, ces pains, est-ce qu'ils appartenaient à votre papa ou comment ça se passait ou est-ce qu'ils étaient en fermage ?
2: Alors, nous, on travaillait pour beaucoup pour la commune du Porge. Parce que la commune du Porge, bon, je ne veux pas la vanter, c'est la plus grosse commune du Néer, hein, qui y a plus de 4500 hectares d'un seul tenant. Donc, on travaillait pour la commune du Porge. Et alors, cette commune du Porge, ses superficies étaient divisées en deux. Et donc, la première division qu'on appelait, c'était gérée par l'ONF. Et l'autre partie était gérée par la commune. Et on travaillait pour la commune, mais gérée par l'ONF. Donc, si vous voulez, c'est l'ONF qui réceptionnait les barriques de résine, c'est les gardes, voilà, mais c'était toujours communal.
1: Merci beaucoup Jean-Claude, on se retrouve demain pour la suite de notre émission.
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1: Bonjour à tous. Comment Delphine Jubilard a-t-elle été tuée? Où se trouve son corps? Des réponses sont maintenant attendues après les révélations de Cédric Jubilard. Pour la première fois, il a reconnu sa culpabilité dans le meurtre de sa femme. Elle avait disparu dans la nuit du 14 au 15 décembre 2020 à Cagnac-les-Mines dans le Tarn. Des aveux dans un courrier adressé à son avocat. Lui doit apporter des précisions en cette mi-journée. Emmanuel Macron adresse ses pensées pour nos sapeurs-pompiers. Le président leur exprime le soutien de la nation. Ils sont des milliers mobilisés sur le front des incendies, dans la Drôme, le Gard, l'Hérault ou encore dans les Pyrénées-Orientales. Démarré samedi soir, l'incendie autour de Trévillac continue de progresser. L'Union européenne annonce envoyer en France 4 avions bombardiers d'eau pour combattre ces feux. Une nouvelle motion de censure contre le gouvernement cet après-midi. Elle a été déposée par les écologistes pour dénoncer son impréparation face à la canicule et son inaction climatique. Et ce matin, le groupe socialiste a indiqué qu'il ne la voterait pas, contrairement à ce que le premier secrétaire du PS, Olivier Faure, avait lui assuré hier. Il comptait voter cette motion de censure pour envoyer un avertissement clair au gouvernement. À l'étranger, le Hamas vient d'annoncer la dissolution de ses instances dirigeantes dans la bande de Gaza, avec la démission des membres du comité gouvernemental d'urgence dans l'enclave palestinienne. Un tournant politique qui pourrait permettre la gestion du territoire par un comité technique, une structure déjà constituée et chargée de garantir une représentation palestinienne dans les institutions de Gaza. Enfin, la polémique prend de l'ampleur à la Coupe du Monde après l'annulation du carton rouge de l'Américain Falorin Balogun. Décision hier de la FIFA suite à une demande du président Donald Trump. L'UEFA s'indigne d'une décision inédite, incompréhensible et injustifiable. Pour l'instance du foot européen, une ligne rouge a été franchie et la crédibilité de la compétition est compromise. La fédération belge avait-elle annoncé qu'elle allait faire appel?

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1: Pour ces prochaines heures, le soleil brillera dans un ciel bien bleu. La chaleur se confirme avec 38 à 39 degrés sur tout le Médoc. Demain mardi, nous retrouverons un temps similaire. Les températures vont encore monter d'un cran avec 19 à 24 degrés au lever du jour. En après-midi, nous aurons 30 à 34 degrés sur le littoral et 39 à 42 degrés dans les terres. Côté plage, nous aurons 32 degrés sur le sable et seulement 18 degrés dans l'eau à Lacanau avec un indice UV élevé. Sur la plage Super Sud, la baignade est surveillée tous les jours de 11h à 19h. Vous y retrouverez la marée haute à 10h09 et 22h37 avec des coefficients de 59 et 56 et la marée basse à 3h47 et 16h08. Demain, le soleil se lèvera à 6h21 et se couchera à 21h55. Nous perdrons une minute d'ensoleillement. Pour les jours suivants, la certitude sera l'absence de pluie au moins jusqu'en fin de semaine. Côté température, les différents modèles météo ne s'accordent pas sur la sortie de canicule. Nous en seront davantage lors de nos prochains bulletins météo.
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1: J'ai sélectionné cette offre en CDI pour vous. À Ourtin, une société recrute un bûcheron dans le cadre de son développement. Vous réaliserez la coupe de feuillus et résineux en équipe avec la machine de bûcheronnage. Vous ferez des abattages dirigés, du travail de coupe sans empilage et aiderez à la finition des chantiers. Vous avez un bon sens du relationnel pour une bonne cohésion d'équipe. Vous êtes également autonome, précis et rigoureux. Ce poste est proposé en CDI à temps plein avec véhicule et titre restaurant. Plus d'infos sur acquisfm.fr, rubrique emploi.
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1: Pour ces prochaines heures, le soleil brillera dans un ciel bien bleu. La chaleur se confirme avec 38 à 39 degrés sur tout le Médoc. Demain mardi, nous retrouverons un temps similaire. Les températures vont encore monter d'un cran avec 19 à 24 degrés au lever du jour. En après-midi, nous aurons 30 à 34 degrés sur le littoral et 39 à 42 degrés dans les terres. Côté plage, nous aurons 32 degrés sur le sable et seulement 18 degrés dans l'eau à Lacanau avec un indice UV élevé. Sur la plage Super Sud, la baignade est surveillée tous les jours de 11h à 19h. Vous y retrouverez la marée haute à 10h09 et 22h37 avec des coefficients de 59 et 56 et la marée basse à 3h47 et 16h08. Demain, le soleil se lèvera à 6h21 et se couchera à 21h55. Nous perdrons une minute d'ensoleillement. Pour les jours suivants, la certitude sera l'absence de pluie au moins jusqu'en fin de semaine. Côté température, les différents modèles météo ne s'accordent pas sur la sortie de canicule. Nous en seront davantage lors de nos prochains bulletins météo.
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1: Si vous cherchez un poste en saison longue, j'ai peut-être une offre pour vous. Au Verdon, un restaurant recrute un aide de cuisine poste froid. Vous serez en charge de la préparation des entrées froides et dresserez les plateaux de fruits de mer. Vous travaillerez sur les services du midi et du soir en coupure, avec repos le lundi sur juillet et août. Ce poste est proposé en contrat saisonnier de 5 mois à temps plein. Postulez, les débutants sont acceptés. Pour en savoir davantage sur cette offre, rendez-vous sur akifm.fr, rubrique emploi.
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1: Soulac, pour sa saison d'été 2026, le musée d'art accueille deux expositions à découvrir tous les jours de juillet et août de 15h à 18h. D'une part, Soulac, quand la photo rencontre l'IA de Nicolas Gévaudius, et de l'autre, le littoral et ses mondes engloutis du réseau R3 Rivages et de l'artiste Véronique Grenier.
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1: Nettoyer sa toiture par drone, c'est possible. Nous en parlons cette semaine avec un télépilote spécialisé. Nous sommes avec Julien Buga pour nous présenter son activité. Bonjour Julien.
2: Bonjour à tous.
1: Tout d'abord Julien, est-ce que vous pouvez nous dire en quoi consiste votre entreprise ?
2: Alors moi je suis donc télépilote de drone professionnel et spécialisé dans le nettoyage de toitures par drone. Ce qui me permet de nettoyer plus facilement les toitures, éviter de monter sur le toit et entretenir tous vos biens.
1: Et qu'est-ce qui vous a mené à cette activité ?
2: Alors moi je suis issu d'une famille du bâtiment et j'ai rencontré des difficultés dans mon métier premier, une baisse d'activité. Et ça m'a permis en fait de me recentrer sur moi-même et de trouver d'autres alternatives pour travailler. J'ai découvert le télépilotage de drones par hasard en fait sur les réseaux et je me suis aperçu qu'on pouvait traiter des toitures, des façades avec un drone.
1: Et du coup, comment est-ce qu'on devient télépilote ?
2: Il y a un petit cheminement à faire. Il faut tout d'abord passer pas mal de formations et des diplômes pour pouvoir télépiloter dans les règles européennes.
1: Donc, suite à ces formations de télépilote et à cette découverte de l'activité de nettoyage de toiture par drone, vous avez fondé votre entreprise, donc Drone Solution 33. Depuis quand vous avez monté cette entreprise ?
2: Alors moi je suis en entreprise depuis septembre 2025. Je suis tombé dans une période où ce n'était pas propice pour le nettoyage de toiture. Donc j'ai dû attendre les beaux jours, le printemps, pour pouvoir vraiment concrètement lancer mon activité.
1: Eh bien merci beaucoup Julien, on se retrouvera demain pour continuer de parler de votre activité.
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1: Bonjour à toutes et tous. C'est moi qui suis à l'origine de la disparition de ma femme. Voilà ce qu'a confié Cédric Jubilard à son avocat il y a quelques semaines. Maître Pierre de Buisson s'est exprimé sur ses révélations tout à l'heure. Il indique que c'est dans le cadre d'une énième dispute conjugale que les choses ont mal tourné. Cédric Jubilard aurait ensuite déplacé le corps de Delphine avec sa voiture ce soir de décembre 2020. Ses avocats assurent que tout sera fait pour qu'il soit retrouvé. Ils ont taclé au passage le travail des enquêteurs et les conditions d'incarcération de Cédric Jubilard, placé à l'isolement total depuis plus de 5 ans. Enfin, ils estiment impossible la tenue de son procès en appel en septembre prochain. Le domicile de Jérôme Barella en cours de perquisition dans le Gers. Le principal suspect du meurtre de Liana a été extrait de sa cellule ce matin à la prison de Mont-de-Marsan. Pour assister à cette opération de l'enquête, tout le secteur est bouclé. Après la mort du streamer Jean Portmanov en août 2025, diffusé sur la plateforme Kick, deux hommes sont jugés devant le tribunal correctionnel de Nice cet après-midi. Les accusés doivent notamment répondre de violences en réunion et abus de faiblesse. Le décès de la victime était survenu après 12 jours de direct. 16 départements en vigilance orange canicule, en plus de ceux autour de la Méditerranée. 9 départements du centre-ouest sont en alerte depuis midi. Et c'est déjà le troisième épisode de cette année. Notez que le groupe des écologistes à l'Assemblée a déposé une motion de censure pour dénoncer la gestion de la canicule par le gouvernement. Les débats sont en cours, le vote est prévu dans la foulée. Devant les députés, le Premier ministre Sébastien Lecornu assure que le bilan humain sera rendu public. Le foot pour finir est l'un des chocs des huitièmes de finale de la Coupe du Monde. Ce soir, Portugal et Espagne à 21h. Le vainqueur pourrait retrouver l'équipe de France en demi-finale en cas de victoire des Bleus face au Maroc jeudi soir en quart. Et puis dans ces huitièmes, on suivra aussi dans la nuit l'un des pays hôtes, les États-Unis, qui affrontent la Belgique. Et c'est la fin de ce rendez-vous d'information.

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1: Pour ces prochaines heures, le soleil brillera dans un ciel bien bleu. La chaleur se confirme avec 38 à 39 degrés sur tout le Médoc. Demain mardi, nous retrouverons un temps similaire. Les températures vont encore monter d'un cran avec 19 à 24 degrés au lever du jour. En après-midi, nous aurons 30 à 34 degrés sur le littoral et 39 à 42 degrés dans les terres. Côté plage, nous aurons 32 degrés sur le sable et seulement 18 degrés dans l'eau à Lacanau avec un indice UV élevé. Sur la plage Super Sud, la baignade est surveillée tous les jours de 11h à 19h. Vous y retrouverez la marée haute à 10h09 et 22h37 avec des coefficients de 59 et 56 et la marée basse à 3h47 et 16h08. Demain, le soleil se lèvera à 6h21 et se couchera à 21h55. Nous perdrons une minute d'ensoleillement. Pour les jours suivants, la certitude sera l'absence de pluie au moins jusqu'en fin de semaine. Côté température, les différents modèles météo ne s'accordent pas sur la sortie de canicule. Nous en seront davantage lors de nos prochains bulletins météo.
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1: Pour sa première édition, le festival de rock Esquirayot va faire vibrer Sainte-Hélène ce samedi 11 juillet. 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Bonjour à tous les deux.
2: Bonjour.
3: Salut.
1: Première édition de Esquirayot. Pourquoi créer un festival rock, punk et metal en Médoc?
3: Alors en Médoc, c'est plutôt le côté local, hein. On habite tous dans le coin. C'est vrai qu'aujourd'hui, quand on veut écouter ce genre de musique, on se déplace souvent plutôt sur Bordeaux et assez peu dans le coin. Donc on s'est dit, le mieux quand on a envie d'écouter la musique qu'on aime le plus souvent possible, c'est de peut-être créer le festival où on pourra l'écouter, quoi.
4: D'accord, donc c'est un manque, on va dire, de propositions dans le style sur le territoire qui fait que vous avez eu envie de créer une asso pour faire un festival autour de ça.
3: Ouais, on peut pas dire qu'il y a rien du tout, c'est pas vrai. Par contre, c'est vrai qu'on aimerait qu'il y ait encore plus, on aimerait aider cette scène-là. Et le projet est arrivé petit à petit, hein. Ça fait un petit moment qu'on en parle. Bon, c'était pas forcément possible, les agendas, le boulot de chacun, etc. Bah là, il y a toutes les étoiles qui se sont alignées, du coup, on a essayé de se lancer, pas réfléchir plus que ça, quoi.
2: Et c'est vrai qu'on est fan de festivals et on en a fait beaucoup. Et là, le fait de passer derrière le rideau, c'est hyper intéressant. Donc, on est ravis de faire ce projet, ouais.
4: Et du coup, vous avez créé votre association Zéro de Conduite. Vous l'avez un peu dit comment c'était né, mais du coup, depuis quand et quelle est son équipe à cette association?
3: Alors, elle date de l'année dernière. En fait, on l'a fait juste après l'été. On a décidé de monter la structure. On était une dizaine. Bon, ça a été du brainstorming, hein, plusieurs fois. On s'est retrouvés. Et puis, surtout, on s'est pas trop posé de questions à l'époque. On s'est dit, on crée la structure. On crée tout ce qu'il faut pour pouvoir réfléchir derrière. Ça a impacté pas grand chose. Donc, on l'a fait assez rapidement, au final, dès septembre 2025.
4: Et du coup, l'équipe qui est derrière le festival, là, en l'occurrence, vous êtes combien?
3: On est une dizaine vraiment adhérents de l'association. Donc ça, c'est les 10 qui travaillent tout au long de l'année pour la préparation du festival. À ça, on va ajouter une vingtaine de personnes qui aujourd'hui se sont intéressées au projet et vont nous aider en tant que bénévoles pendant la première édition. Donc 10 tout au long de l'année, puis là déjà une trentaine pour la première édition.
4: Et du coup, on aura l'occasion de revenir justement plus en détail sur cette première édition, tous ces détails pratiques et puis aussi sur sa programmation. Bien sûr, hein, c'est le principal, hein, sur un festival de musique. Mais tout d'abord, une question, on va dire, un peu plus légère. Pourquoi ce nom Esquirayot ?
3: Esquirayot, c'est surtout deux parties. Esqui, c'est l'Esquirol en occitan. C'est une partie d'Esquirol en occitan. En gros, c'est l'emblème de la ville à Sainte-Hélène. J'en profite pour dire que c'est parti de là aussi parce que c'est un vrai partenariat avec Sainte-Hélène. Et il y a déjà pas mal d'associations qui s'appellent Esqui quelque chose dans le coin. Donc ça restait dans cette coutume-là, on va dire. Et derrière, bah, qu'est-ce qui peut être impactant? Qu'est-ce qui peut montrer l'état d'esprit de ce festival? Bah, on s'est arrêté sur Riot, donc l'émeute punk, quelque chose d'un peu plus bourrin, j'allais dire, mais voilà, qui permet au moins de ressortir un peu plus l'état d'esprit de ce qu'on veut mettre en tant que musique, quoi. Donc c'est un peu un mix des deux.
2: Sachant que Esquirol, ça veut dire écureuil en occitan. Donc c'est pour ça que notre mascotte est un écureuil punk avec une belle crête bleue.
4: Eh bien, merci beaucoup à tous les deux. On se retrouvera demain pour la deuxième partie d'émission consacrée à cette première édition de Esquirayot.
3: Merci.
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1: J'ai sélectionné cette offre pour vous. À Graillant, une boucherie recherche un boucher confirmé pour compléter son équipe sur la saison d'été. Vous êtes autonome sur la découpe de viande avec expérience ou êtes diplômé d'un CAP-BEP boucherie ou équivalent. Vous êtes reconnu pour votre sens du service et votre rigueur. Le poste est proposé en contrat saisonnier jusqu'au 15 septembre. Il est à pourvoir immédiatement. Un logement en caravane est possible. Pour en savoir davantage sur cette offre et postuler, rendez-vous sur acquisfm.fr, rubrique emploi.
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1: Pour ces prochaines heures, le soleil brillera dans un ciel bien bleu. La chaleur se confirme avec 38 à 39 degrés sur tout le Médoc. Demain mardi, nous retrouverons un temps similaire. Les températures vont encore monter d'un cran avec 19 à 24 degrés au lever du jour. En après-midi, nous aurons 30 à 34 degrés sur le littoral et 39 à 42 degrés dans les terres. Côté plage, nous aurons 32 degrés sur le sable et seulement 18 degrés dans l'eau à Lacanau avec un indice UV élevé. Sur la plage Super Sud, la baignade est surveillée tous les jours de 11h à 19h. Vous y retrouverez la marée haute à 10h09 et 22h37 avec des coefficients de 59 et 56 et la marée basse à 3h47 et 16h08. Demain, le soleil se lèvera à 6h21 et se couchera à 21h55. Nous perdrons une minute d'ensoleillement. Pour les jours suivants, la certitude sera l'absence de pluie au moins jusqu'en fin de semaine. Côté température, les différents modèles météo ne s'accordent pas sur la sortie de canicule. Nous en seront davantage lors de nos prochains bulletins météo.
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1: J'ai sélectionné cette offre pour vous. À l'Espar, une quincaillerie recherche un vendeur magasinier manutentionnaire polyvalent. Vous aurez en charge l'accueil et la vente en magasin auprès des clients particuliers et professionnels. Vous ferez également la réception des marchandises et la mise en rayon. Vous avez une première expérience en quincaillerie et idéalement des connaissances en serrurerie. Vous avez le sens du contact et le goût du travail en équipe. Ce poste est proposé en CDD de 4 mois évolutif à temps plein. Retrouvez cette offre sur akifm.fr, rubrique emploi.
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1: Bonsoir à toutes et tous. 61 départements placés demain en vigilance orange canicule. C'est 45 de plus qu'aujourd'hui. L'alerte de Météo France gagne du terrain du sud de la Bretagne jusqu'aux Alpes en passant par la région parisienne. L'épisode s'intensifie avec pour ce mardi des maximales entre 35 et 38 degrés sur la plupart des régions et des pointes à plus de 40 sur le sud-ouest. Et c'est dans ce contexte que les députés viennent de rejeter la motion de censure. 132 ont voté pour. Elle avait été déposée par les écologistes qui dénonçaient l'impréparation du gouvernement face aux épisodes de canicule. Le Premier ministre a défendu son action à la tribune de l'Assemblée nationale. Sébastien Lecornu confirme notamment que 10 000 climatiseurs sont livrés dès cette semaine dans les hôpitaux. Il promet aussi de rendre public le bilan humain de ces canicules. À la une également, une enquête bâclée, des regrets profonds et sincères et tous les détails réservés à la justice. Les avocats de Cédric Jubilard ont pris la parole en début d'après-midi après les aveux de leurs clients. Après des années à nier les faits, il reconnaît finalement son implication dans le meurtre de sa femme Delphine en 2020 à Cagnac-les-Mines dans le Tarn. Cédric Jubilard a aussi donné des premiers éléments sur le lieu où il avait caché le corps de son épouse ce soir-là. Il promet enfin de collaborer avec la justice. Le domicile de Jérôme Barella perquisitionné dans le Gers aujourd'hui. Le principal suspect de meurtre de Liana a été extrait de sa cellule ce matin à la prison de Mont-de-Marsan pour assister à cette opération de l'enquête. Tout le secteur a été bouclé. Le ministre de l'Intérieur est dans les Pyrénées-Orientales. Laurent Nunez vient saluer le travail des pompiers qui luttent toujours contre cet incendie majeur. Il a parcouru depuis samedi soir plus de 4700 hectares. On compte aussi 16 blessés légers, dont 4 pompiers. Un feu de végétation qui impacte les habitations, mais également le Tour de France. Alors que l'étape du jour va arriver aux Angles, station des Pyrénées-Orientales, le public n'a pas été autorisé sur le parcours. Voilà pour l'info. Bonne fin.

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1: Pour ces prochaines heures, le soleil brillera dans un ciel bien bleu. La chaleur se confirme avec 38 à 39 degrés sur tout le Médoc. Demain mardi, nous retrouverons un temps similaire. Les températures vont encore monter d'un cran avec 19 à 24 degrés au lever du jour. En après-midi, nous aurons 30 à 34 degrés sur le littoral et 39 à 42 degrés dans les terres. Côté plage, nous aurons 32 degrés sur le sable et seulement 18 degrés dans l'eau à Lacanau avec un indice UV élevé. Sur la plage Super Sud, la baignade est surveillée tous les jours de 11h à 19h. Vous y retrouverez la marée haute à 10h09 et 22h37 avec des coefficients de 59 et 56 et la marée basse à 3h47 et 16h08. Demain, le soleil se lèvera à 6h21 et se couchera à 21h55. Nous perdrons une minute d'ensoleillement. Pour les jours suivants, la certitude sera l'absence de pluie au moins jusqu'en fin de semaine. Côté température, les différents modèles météo ne s'accordent pas sur la sortie de canicule. Nous en seront davantage lors de nos prochains bulletins météo.
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1: Si vous cherchez un chantier court, écoutez ça. À Naujac, un poste de bûcheron expérimenté est à pourvoir immédiatement. Vous débiterez des troncs d'arbres pour la production de bois de chauffage. Vous avez une expérience confirmée en bûcheronnage et êtes autonome et rigoureux. Le permis B est également nécessaire pour se rendre sur les chantiers. Le poste est proposé en CDD de 15 jours, mais vous pouvez travailler en tant que non-salarié. Le statut sera à discuter avec l'employeur. Plus d'infos sur akifm.fr, rubrique emploi.
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1: 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Animation gratuite sur inscription auprès de l'office de tourisme de Vendès-Montalivet.
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1: Bonsoir à toutes et tous. Et d'abord le dénouement d'une des plus grandes affaires criminelles de ces dernières années en France. Cédric Jubilard est passé aux aveux. Jusqu'ici inflexible, l'homme de 38 ans reconnaît finalement sa responsabilité dans la mort de sa femme Delphine en décembre 2020. Des aveux livrés à ses avocats. Ils ont fait le point cet après-midi et évoqué une énième dispute conjugale qui a mal tourné. Ses avocats assurent aussi que tout sera fait pour que le corps de Delphine Jubilard soit retrouvé. Ils estiment enfin impossible la tenue du procès en appel de Cédric Jubilard en septembre prochain. Dans l'actu également, la motion de censure rejetée à l'Assemblée, déposée par les écologistes pour dénoncer l'impréparation face à la canicule. Elle n'a obtenu que 132 votes pour. Il en fallait 289 pour faire chuter le gouvernement. La canicule qui gagne du terrain vers le nord. 61 départements seront demain en vigilance orange, du Finistère jusqu'aux Alpes, en passant par la région parisienne. Et ces fortes chaleurs aggravent le risque d'incendie. Dans les Pyrénées-Orientales, plus de 4700 hectares ont été parcourus depuis samedi soir. Et le feu n'est toujours pas maîtrisé. 800 pompiers sont mobilisés dans le secteur autour d'Ille-sur-Tête. Et après 10 000 personnes hier, de nouvelles évacuations ont eu lieu aujourd'hui sur la commune de Rodez. Et cet incendie d'ampleur a impacté l'étape du jour du Tour de France qui arrivait justement dans ce département. Pas de public ou presque pour les 44 derniers kilomètres côté français. Et c'est Tadej Pogacar qui vient de remporter la victoire aux Angles. Le Slovène s'empare du maillot jaune. Le Français Paul Sexas a terminé quatrième. La quatrième étape demain partira de Carcassonne direction Foix en Ariège. Enfin, c'est peut-être l'un des plus gros chocs depuis le début du mondial. Le Portugal affronte l'Espagne ce soir en huitième de finale. Un énorme duel entre deux candidats au titre final, mais aussi entre Lamine Yamal, star de la nouvelle génération, et l'idole Cristiano Ronaldo qui joue peut-être là son dernier match en Coupe du Monde. Le coup d'envoi à 21h à Dallas.

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1: Pour ces prochaines heures, le soleil brillera dans un ciel bien bleu. La chaleur se confirme avec 38 à 39 degrés sur tout le Médoc. Demain mardi, nous retrouverons un temps similaire. Les températures vont encore monter d'un cran avec 19 à 24 degrés au lever du jour. En après-midi, nous aurons 30 à 34 degrés sur le littoral et 39 à 42 degrés dans les terres. Côté plage, nous aurons 32 degrés sur le sable et seulement 18 degrés dans l'eau à Lacanau avec un indice UV élevé. Sur la plage Super Sud, la baignade est surveillée tous les jours de 11h à 19h. Vous y retrouverez la marée haute à 10h09 et 22h37 avec des coefficients de 59 et 56 et la marée basse à 3h47 et 16h08. Demain, le soleil se lèvera à 6h21 et se couchera à 21h55. Nous perdrons une minute d'ensoleillement. Pour les jours suivants, la certitude sera l'absence de pluie au moins jusqu'en fin de semaine. Côté température, les différents modèles météo ne s'accordent pas sur la sortie de canicule. Nous en seront davantage lors de nos prochains bulletins météo.
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1: En recherche d'un poste logé pour la saison, j'ai peut-être l'offre qu'il vous faut. À Graillan, un camping recrute un agent technique pour juillet et août. Vous aurez pour mission divers travaux de réparation et de maintenance sur les hébergements locatifs, le changement des bouteilles de gaz et l'entretien du matériel. Vous avez au moins 2 ans d'expérience en maintenance et êtes qualifié en électricité ou plomberie. Ce poste est proposé en contrat saisonnier de 2 mois à 20 heures par semaine. 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
1: Bonsoir à tous. Nouveau coup de chaud dans l'Hexagone. 61 départements seront en vigilance orange canicule demain. Ils étaient 16 aujourd'hui. Les trois quarts du pays seront concernés, du sud de la Bretagne au pourtour méditerranéen, en passant par les Alpes et la côte atlantique. Seul le nord et le nord-est sont épargnés par ces fortes chaleurs. Notez par ailleurs que plusieurs communes en France annulent leur feu d'artifice du 14 juillet en raison de la sécheresse et de l'important risque d'incendie. À la motion de censure contre Sébastien Lecornu rejetée, le texte déposé par les écologistes a été voté par 132 députés. Les Verts reprochent au gouvernement son impréparation dans la gestion des derniers épisodes de canicule. Le Premier ministre dénonce, lui, une instrumentalisation des victimes liée à ces épisodes de forte chaleur. 5 ans après la disparition de sa femme, Cédric Jubilard est passé aux aveux. Dans un courrier, l'ancien peintre plaquiste a reconnu avoir tué Delphine chez eux à Cagnac-les-Mines, dans le Tarn, après une dispute conjugale. Il avait jusqu'ici toujours nié toute implication dans la disparition de l'infirmière dont le corps n'a jamais été retrouvé. Cédric Jubilard promet de coopérer avec la justice pour le localiser. La tenue de son procès en appel à Toulouse au mois de septembre prochain serait grotesque, estiment ses avocats. Dans le reste de l'actualité, 4800 postes supprimés avec effet immédiat chez Microsoft, la grande majorité dans la filiale de jeux vidéo Xbox. Le géant américain pointe les résultats décevants du studio et annonce une restructuration profonde de la société. Du football au programme ce soir, suite des 8e de finale de la Coupe du Monde, avec à 21h un choc entre le Portugal et l'Espagne, les deux derniers finalistes de la Ligue des Nations. Et puis à 2h du matin, les États-Unis affrontent la Belgique. Et puis sur le Tour de France, Tadej Pogacar remporte la 3e étape de la Grande Boucle dans la station des Angles, dans les Pyrénées-Orientales. Le Slovène lève les bras pour la 22e fois sur le Tour et récupère le maillot jaune aux dépens du Danois Jonas Vingegaard. Paul Sexas est 6e du classement général. Bonne soirée à tous. We'll be right back.

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1: Pour ces prochaines heures, le soleil brillera dans un ciel bien bleu. La chaleur se confirme avec 38 à 39 degrés sur tout le Médoc. Demain mardi, nous retrouverons un temps similaire. Les températures vont encore monter d'un cran avec 19 à 24 degrés au lever du jour. En après-midi, nous aurons 30 à 34 degrés sur le littoral et 39 à 42 degrés dans les terres. Côté plage, nous aurons 32 degrés sur le sable et seulement 18 degrés dans l'eau à Lacano avec un indice UV élevé. Sur la plage Super Sud, la baignade est surveillée tous les jours de 11h à 19h. Vous y retrouverez la marée haute à 10h09 et 22h37 avec des coefficients de 59 et 56 et la marée basse à 3h47 et 16h08. Demain, le soleil se lèvera à 6h21 et se couchera à 21h55. Nous perdrons une minute d'ensoleillement. Pour les jours suivants, la certitude sera l'absence de pluie au moins jusqu'en fin de semaine. Côté température, les différents modèles météo ne s'accordent pas sur la sortie de canicule. Nous en seront davantage lors de nos prochains bulletins météo.
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1: J'ai sélectionné cette offre en CDI pour vous. À Ourtin, une société recrute un bûcheron dans le cadre de son développement. Vous réaliserez la coupe de feuillus et résineux en équipe avec la machine de bûcheronnage. Vous ferez des abattages dirigés, du travail de coupe sans empilage et aiderez à la finition des chantiers. Vous avez un bon sens du relationnel pour une bonne cohésion d'équipe. Vous êtes également autonome, précis et rigoureux. Ce poste est proposé en CDI à temps plein avec véhicule et titre restaurant. 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
1: Soulac, pour sa saison d'été 2026, le musée d'art accueille deux expositions à découvrir tous les jours de juillet et août de 15h à 18h. D'une part, Soulac, quand la photo rencontre l'IA de Nicolas Gévaudius, et de l'autre, le littoral et ses mondes engloutis du réseau R3 Rivage et de l'artiste Véronique Grenier.
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1: Bonsoir à tous. Nouveau coup de chaud dans l'Hexagone. 61 départements seront en vigilance orange canicule demain. Ils étaient 16 aujourd'hui. Les trois quarts du pays seront concernés, du sud de la Bretagne au pourtour méditerranéen, en passant par les Alpes et la côte atlantique. Seul le nord et le nord-est sont épargnés par ces fortes chaleurs. Notez par ailleurs que plusieurs communes en France annulent leur feu d'artifice du 14 juillet en raison de la sécheresse et de l'important risque d'incendie. À la motion de censure contre Sébastien Lecornu rejetée, le texte déposé par les écologistes a été voté par 132 députés. Les Verts reprochent au gouvernement son impréparation dans la gestion des derniers épisodes de canicule. Le Premier ministre dénonce, lui, une instrumentalisation des victimes liées à ces épisodes de forte chaleur. 5 ans après la disparition de sa femme, Cédric Jubilard est passé aux aveux. Dans un courrier, l'ancien peintre plaquiste a reconnu avoir tué Delphine chez eux à Cagnac-les-Mines, dans le Tarn, après une dispute conjugale. Il avait jusqu'ici toujours nié toute implication dans la disparition de l'infirmière dont le corps n'a jamais été retrouvé. Cédric Jubilard promet de coopérer avec la justice pour le localiser. La tenue de son procès en appel à Toulouse au mois de septembre prochain serait grotesque, estiment ses avocats. Dans le reste de l'actualité, 4800 postes supprimés avec effet immédiat chez Microsoft, la grande majorité dans la filiale de jeux vidéo Xbox. Le géant américain pointe les résultats décevants du studio et annonce une restructuration profonde de la société. Du football au programme ce soir, suite des 8e de finale de la Coupe du Monde, avec à 21h un choc entre le Portugal et l'Espagne, les deux derniers finalistes de la Ligue des Nations. Et puis à 2h du matin, les États-Unis affrontent la Belgique. Et puis sur le Tour de France, Tadej Pogacar remporte la 3e étape de la Grande Boucle dans la station des Angles, dans les Pyrénées-Orientales. Le Slovène lève les bras pour la 22e fois sur le Tour et récupère le maillot jaune aux dépens du Danois Jonas Vingegaard. Paul Sexas est 6e du classement général. Bonne soirée à tous. We'll be right back.

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1: Pour ces prochaines heures, le soleil brillera dans un ciel bien bleu. La chaleur se confirme avec 38 à 39 degrés sur tout le Médoc. Demain mardi, nous retrouverons un temps similaire. Les températures vont encore monter d'un cran avec 19 à 24 degrés au lever du jour. En après-midi, nous aurons 30 à 34 degrés sur le littoral et 39 à 42 degrés dans les terres. Côté plage, nous aurons 32 degrés sur le sable et seulement 18 degrés dans l'eau à Lacanau avec un indice UV élevé. Sur la plage Super Sud, la baignade est surveillée tous les jours de 11h à 19h. Vous y retrouverez la marée haute à 10h09 et 22h37 avec des coefficients de 59 et 56 et la marée basse à 3h47 et 16h08. Demain, le soleil se lèvera à 6h21 et se couchera à 21h55. Nous perdrons une minute d'ensoleillement. Pour les jours suivants, la certitude sera l'absence de pluie au moins jusqu'en fin de semaine. Côté température, les différents modèles météo ne s'accordent pas sur la sortie de canicule. Nous en seront davantage lors de nos prochains bulletins météo.
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1: Si vous cherchez un poste en saison longue, j'ai peut-être une offre pour vous. Au Verdon, un restaurant recrute un aide de cuisine poste froid. Vous serez en charge de la préparation des entrées froides et dresserez les plateaux de fruits de mer. Vous travaillerez sur les services du midi et du soir en coupure, avec repos le lundi sur juillet et août. Ce poste est proposé en contrat saisonnier de 5 mois à temps plein. Postulez, les débutants sont acceptés. Pour en savoir davantage sur cette offre, rendez-vous sur acquisfm.fr, rubrique emploi.
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1: Pour sa première édition, le festival de rock Esquirayotte va faire vibrer Sainte-Hélène ce samedi 11 juillet. Céline et Christophe nous en donnent le programme cette semaine. Bonjour à tous les deux.
2: Bonjour.
3: Salut.
1: Première édition de Esquirayotte. Pourquoi créer un festival rock, punk et metal en Médoc?
3: Alors en Médoc, c'est plutôt le côté local, hein. On habite tous dans le coin. C'est vrai qu'aujourd'hui, quand on veut écouter ce genre de musique, on se déplace souvent plutôt sur Bordeaux et assez peu dans le coin. Donc on s'est dit, le mieux quand on a envie d'écouter la musique qu'on aime le plus souvent possible, c'est de peut-être créer le festival où on pourra l'écouter, quoi.
4: D'accord, donc c'est un manque, on va dire, de propositions dans le style sur le territoire qui fait que vous avez eu envie de créer une asso pour faire un festival autour de ça.
3: Ouais, on peut pas dire qu'il y a rien du tout, c'est pas vrai. Par contre, c'est vrai qu'on aimerait qu'il y ait encore plus, on aimerait aider cette scène-là. Et le projet est arrivé petit à petit, hein. Ça fait un petit moment qu'on en parle. Bon, c'était pas forcément possible, les agendas, le boulot de chacun, etc. Bah là, il y a toutes les étoiles qui se sont alignées, du coup, on a essayé de se lancer, pas réfléchir plus que ça, quoi.
2: Et c'est vrai qu'on est fan de festivals et on en a fait beaucoup. Et là, le fait de passer derrière le rideau, c'est hyper intéressant. Donc, on est ravis de faire ce projet, ouais.
4: Et du coup, vous avez créé votre association Zéro de Conduite. Vous l'avez un peu dit comment c'était né, mais du coup, depuis quand et quelle est son équipe à cette association?
3: Alors, elle date de l'année dernière. En fait, on l'a fait juste après l'été. On a décidé de monter la structure. On était une dizaine. Bon, ça a été du brainstorming, hein, plusieurs fois. On s'est retrouvés. Et puis, surtout, on s'est pas trop posé de questions à l'époque. On s'est dit, on crée la structure. On crée tout ce qu'il faut pour pouvoir réfléchir derrière. Ça a impacté pas grand chose. Donc, on l'a fait assez rapidement, au final, dès septembre 2025.
4: Et du coup, l'équipe qui est derrière le festival, là, en l'occurrence, vous êtes combien?
3: On est une dizaine vraiment adhérents de l'association. Donc ça, c'est les 10 qui travaillent tout au long de l'année pour la préparation du festival. À ça, on va ajouter une vingtaine de personnes qui aujourd'hui se sont intéressées au projet et vont nous aider en tant que bénévoles pendant la première édition. Donc 10 tout au long de l'année, puis là déjà une trentaine pour la première édition.
4: Et du coup, on aura l'occasion de revenir justement plus en détail sur cette première édition, tous ces détails pratiques et puis aussi sur sa programmation. Bien sûr, hein, c'est le principal, hein, sur un festival de musique. Mais tout d'abord, une question, on va dire, un peu plus légère. Pourquoi ce nom Esquirayotte?
3: Esquirayotte, c'est surtout deux parties. Esqui, c'est l'Esquirol en occitan. C'est une partie d'Esquirol en occitan. En gros, c'est l'emblème de la ville à Sainte-Hélène. J'en profite pour dire que c'est parti de là aussi parce que c'est un vrai partenariat avec Sainte-Hélène. Et il y a déjà pas mal d'associations qui s'appellent Esqui quelque chose dans le coin. Donc ça restait dans cette coutume-là, on va dire. Et derrière, bah, qu'est-ce qui peut être impactant? Qu'est-ce qui peut montrer l'état d'esprit de ce festival? On s'est arrêté sur Riot, donc l'émeute punk, quelque chose d'un peu plus bourrin, j'allais dire, mais qui permet au moins de ressortir un peu plus l'état d'esprit de ce qu'on veut mettre en tant que musique, quoi. Donc c'est un peu un mix des deux.
2: Sachant que Esquirol, ça veut dire écureuil en occitan. Donc c'est pour ça que notre mascotte est un écureuil punk avec une belle crête bleue.
4: Eh bien, merci beaucoup à tous les deux. On se retrouvera demain pour la deuxième partie d'émission consacrée à cette première édition de Esquirayotte.
3: Merci.
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1: 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Bonjour Jean-Claude.
2: Bonjour tout le monde.
1: Alors on vous connaît aussi sous le nom de Crabeille, dites-nous tout.
2: Ah, crabeille, donc c'est un mot patois. Crabeille, c'est les chèvres. En patois, c'est la crabe. Et le gardien des chèvres ou des crabes, c'est le crabeille. Voilà, simplement. Et évidemment, quand j'étais résigné avec mon papa en sortant de l'école, on avait un troupeau de chèvres. C'est moi qui gardais les chèvres dans la nature, dans la forêt. Et évidemment, mes collègues qui m'appelaient toujours le crabeille. Voilà.
1: Donc, on l'a vu, vous aviez les chèvres et votre papa était résigné. Alors, racontez-nous votre histoire.
2: Alors, l'histoire de résigné, bon, c'est une longue histoire, certes, mais c'est une histoire passionnante parce que bon, c'est un métier très difficile, bon, comme tout métier, certes. Et mais disons que déjà avant-goût, en sortant de l'école, on allait en vélo, je m'en rappelle, le mercredi ou le jeudi, on faisait le catéchisme et je m'en allais avec un vieux vélo rejoindre mes parents dans les pins. Et à l'âge de 9-10 ans, on commençait à les aider, donc à curer le petit. Pot, donc on appelle ça la ramasser la résine, mais évidemment à cet âge-là, on passait plutôt à s'amuser que travailler, logique. Et en sortant dans l'école, eh bien, c'était ça obligatoirement. Bon, moi, c'est mon cas, et d'autres, ma famille, tous les collègues, voilà.
1: Et ça, on était dans quelles années ?
2: Alors ça, j'ai commencé le premier métier en 1965. Bon, en 64, j'ai sorti de l'école, l'année après, disons. Et jusqu'à mon service militaire, jusqu'en 1969.
1: Et donc, résigné, c'était une affaire de famille ?
2: C'est une histoire de famille, voilà. Bon, il y avait le papa, la maman et bien, les enfants. Bon, les frères, moi je suis le dernier de la famille. Donc, bien, je travaillais avec les pères. Enfin, j'étais en apprentissage avec sous couverture pour la sécurité sociale. Ils me portaient tant de litres de résine pour couverture sociale, pour être assuré, pour, comme d'habitude, quoi.
1: Alors, donc, on se rend pas bien compte, mais un pain, ça produit de la résine, certes, mais pas beaucoup. Combien de pains est-ce que vous étiez obligé d'exploiter avec votre papa ?
2: Alors, quand on y était, avec mon papa, on avait 14 000 pains. Donc, il faut savoir qu'un pain, on récoltait en gros 10 litres par an. Mais il y a toujours un mais, parce que les arbres, ils sont plus ou moins gros, du même âge, du même terroir, mais chacun ne donne pas sa quantité de résine. C'est que moi, je prends une expérience comme les personnes âgées, comme les personnes, on travaille en groupe, il y a des vaillants, des moyens et des feignants, entre guillemets. Les arbres, c'est pareil. Le collègue, quand on travaille ensemble, on sait pourquoi le collègue, il est feignant. Mais l'arbre, on ne le sait pas, on ne le sait pas. Voilà, le problème, il est là. Donc, on peut lui faire n'importe quelle façon du piquage qu'on appelait, c'était pareil.
1: Et alors, ces pains, est-ce qu'ils appartenaient à votre papa ou comment ça se passait ou est-ce qu'ils étaient en fermage ?
2: Alors, nous, on travaillait pour beaucoup pour la commune du Porge. Parce que la commune du Porge, bon, je ne veux pas la vanter, c'est la plus grosse commune du Néer, hein, qui y a plus de 4500 hectares d'un seul tenant. Donc, on travaillait pour la commune du Porge. Et alors, cette commune du Porge, ses superficies étaient divisées en deux. Et donc, la première division qu'on appelait, c'était gérée par l'ONF. Et l'autre partie était gérée par la commune. Et on travaillait pour la commune, mais gérée par l'ONF. Donc, si vous voulez, c'est l'ONF qui réceptionnait les barriques de résine, c'est les gardes, voilà, mais c'était toujours communal.
1: Merci beaucoup Jean-Claude, on se retrouve demain pour la suite de notre émission.
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1: Nettoyer sa toiture par drone, c'est possible. Nous en parlons cette semaine avec un télépilote spécialisé. Nous sommes avec Julien Buga pour nous présenter son activité. Bonjour Julien.
2: Bonjour à tous.
1: Tout d'abord Julien, est-ce que vous pouvez nous dire en quoi consiste votre entreprise ?
2: Alors moi je suis donc télépilote de drone professionnel et spécialisé dans le nettoyage de toitures par drone, ce qui me permet de nettoyer plus facilement les toitures, éviter de monter sur le toit et entretenir tous vos biens.
1: Et qu'est-ce qui vous a mené à cette activité ?
2: Alors moi je suis issu d'une famille du bâtiment et j'ai rencontré des difficultés dans mon métier premier, une baisse d'activité. Et ça m'a permis en fait de me recentrer sur moi-même et de trouver d'autres alternatives pour travailler. J'ai découvert le télépilotage de drones par hasard en fait sur les réseaux et je me suis aperçu qu'on pouvait traiter des toitures, des façades avec un drone.
1: Et du coup, comment est-ce qu'on devient télépilote ?
2: Il y a un petit cheminement à faire. Il faut tout d'abord passer pas mal de formations et des diplômes pour pouvoir télépiloter dans les règles européennes.

0: Donc, suite à ces formations de télépilote et à cette découverte de l'activité de nettoyage de toiture par drone, vous avez fondé votre entreprise, donc Drone Solutions 33. Depuis quand vous avez monté cette entreprise ?
1: Alors, moi, je suis en entreprise depuis septembre 2025. Je suis tombé dans une période où ce n'était pas propice pour le nettoyage de toiture. Donc j'ai dû attendre les beaux jours, le printemps, pour pouvoir vraiment concrètement lancer mon activité.
0: Eh bien merci beaucoup Julien, on se retrouvera demain pour continuer de parler de votre activité.
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